0: Merci beaucoup. Merci, ça va. Ok. Vous allez bien, j'espère. Excusez-moi, je parle français, mais pas très bien, sous stress. Et ce soir, un petit stress. Pas beaucoup.
1: S'il te plaît. On n'est pas nombreux.
0: Bienvenue à ma dernière tournée. J'espère que les chansons de ce soir vous rappelleront de bons souvenirs. J'espère. Et ce soir, nous allons jouer beaucoup de chansons, vieilles chansons, nouvelles chansons, mais en principe, beaucoup, beaucoup, beaucoup, beaucoup. Et la prochaine chanson est... Là. Deux films, Tarzan. Il s'appelle You'll Be in My Heart.